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1: 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Nous arrivons dans ce qui est l'ère de la communication rapide. 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
1: 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Vénus et Didi, le paradis à l'antenne jusqu'à 10h.
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0: Bah ça alors. J'ai bien entendu une voix quand même. C'est très familier. C'est ça. Je ne vous ai jamais rencontré.
1: Je crois pas.
0: C'est un...

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Merci beaucoup. Merci. Merci de tout cœur pour votre accueil. À très bientôt, j'espère. Merci. Grazie.

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4: 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Mais quel beau coup que bulletin ça arrivait possible. Nous gagnons Masléa qui vient gagner plus humidité, ça permet à chaleur journée et fait localio et ça permet tout activité la pluie vient tomber plus n'a presque tout pays a département qui a recevoir plus activité la pluie, c'est à nord-est, centre, nord, l'ouest, la Tibonite, Grand'Ans, nan fin après-midi en Akasoya pour Port-au-Prince ak zone qui entoure Nyo et bien Port-au-Prince tout va recevoir activité la pluie ak bon quelques coups l'orage pour la mer c'est précaution côte nord côte lagonave à côte sud soleil là lui-même levé à 6h38 et la coucher à 6h45 pour lever demain matin à 6h38 minutes. Température, il y a sorti de 32 pour l'atteindre jusqu'à 36 degrés Celsius en moyenne par la journée 1 et la nuit là, il y a sorti de 20 pour l'atteindre jusqu'à 24 degrés Celsius en moyenne. Par rapport avec information nous doit connaître, eh bien, tempête tropicale Fay, les dégénérer, les pas tempête encore, les rétrograder, nous capables de dégénérer en zone de basse pression, nous capables de dire reste là qui était, mais c'est en façon post-tropicale, les retrouver li à environ 1105 km dans partie sud-ouest à sort, et li a déplacé dans direction l'ouest-sud-ouest à environ 15 km l'heure, vent accompagné, c'est 55 km l'heure, gros coup de vent, mais li gen pour li virer progressivement dans direction l'ouest pendant li a affaibli dans le prochain jour, cap venir là. Par rapport à position côté lié et puis trajectoire évolution, il est toujours pas représenté aucune menace pour pays d'Haïti. 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
1: 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Au moins, si vous renoncez à ça, il faut que la République connaisse. 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
1: Mais il est inscrit en ligne officiellement. 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
0: 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Non, mon vidéo, ça y est, oui.
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1: Candidat,
7: oui.
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1: La bonne information n'a pas gravé, la bêtise n'a pas
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1: 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C'est bien. Un danger, non? 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Moi, oui, monsieur Célestin Doué.
7: Oui,
1: qui t'a
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1: oui.
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0: 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Monsieur entré dans le gouvernement. 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

0: facile. 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
0: Eh bien, cela n'a pas refermé les parenthèses sportives là. Je dis encore, et ce fois qu'on nous spécial à Haïti, Trinidad, demain soir. Et puis, n'a pas gagné dès demain encore, n'a pas gagné match, surtout que dans l'après-midi, n'a pas gagné en Allemagne. Et là, on est avec un pilote match encore. Et puis, dans la soirée, à 9h, Haïti, et Haïti, Trinidad, Grenadier, à l'assaut, après 3 mois ou 2 mois, après la Coupe du Monde, là, nous allons entrer là dans l'autre compétition. Et déjà, Isidore, même c'est super, super et motivé, et même encore pour la Ligue des Nations, pour la sélection haïtienne de football. Non pas moi, c'est Jacques Anne Villefort, dit Jaco, le Carrefour. Ça va, Kabagol, ça tout bon, bonne journée.
8: Jacques Hans Villefort, nous allons rejoindre Alexander Galvez qui chaque mercredi présenter notre petit

0: croisé dans Panyol. Alexander Galvez, bonjour.
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0: Vers les faits 8h34 minutes, Napral, ou ce fois, Aïbo Postonné.
2: 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La souffrance psychologique des policiers engagés contre les gangs en Haïti. 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C'est vrai, insécurité qui est là, li affecte tout secteur, li affecte tout le monde. 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
3: 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Un fait élément de précision, ça y est. Là, on a parlé de souffrance psychologique, on a parlé de un état émotionnel côté, en fait, qui est assez pénible, qui touchait l'équilibre mental du monde. Et là, on a parlé de soins psychologiques, on a parlé de accompagnement qui visait à prendre en considération état santé mentale au monde et le ça ou besoin panoplie de spécialistes ou bien de professionnels, besoin d'assez de psychologues ou bien de psychiatres ou encore de monde qui étudie le travail social. Donc travail ça lui inscrit en dans une agence de travail Aïbo Post, réalisé déjà sous conditions de travail policier en Haïti. Et dans l'article ça spécifiquement, nous avons regardé à côté de questions qu'il y a avec cause et paiement ou bien et retard de salaire, mais il y a un élément qui est très, très important et généralement il n'y a pas abordé, c'est problématique santé mentale pour les policiers. Donc voilà, et en gros, c'est ça, l'article est abordé.
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3: Merci Johnny pour la question. Et en fait, à Ivo Post, il est parlé à plusieurs policiers. Policier sa yo qui engagé dans la lutte contre le grand banditisme en Haïti, expliquez-nous. Par exemple, il y a un yo qui connaît la situation pour choisir un vie par yo à vie en timoun. Donc, nous imaginons un timoun 12, 13 ans qui porte des armes et ça passe en conséquence sur le policier après opération. Il y a des policiers tout qui témoignent et qu'on vit de ça. Par exemple, un collègue qui mourit et un policier ça nous parle avec qui a expliqué nous que un collègue qui était tombé en bas balle et dans zone de Massin et sans policier a été volé sous lui. Et après l'expérience ça, l'étape-là, bon, il n'est pas lui-même seulement, lui-même avec de l'autre collègue, il n'a pas l'objet d'une enquête interne en institution. Hein. Ça qui t'a bral et affecté le davantage. Et donc voilà, c'est ça. Et que vous expliquez nous avons vu, très souvent, les abdomen, vous avez fait des cauchemars pour que vous avez prévu des scènes que vous avez vues sur terrain. Donc voilà.
2: Dans le témoignage, ça, que nous recueillons beaucoup de policiers, nous questionnons est-ce que ça arrivait? Yo di nou des fois yo konn soti dans des opérations, dans des interventions et que par rapport à ça yo vive dans opération ça yo dans intervention ça yo yo même rivé la caillou yo pas senti au même monde que yo teyé a cela veut dire yo changé humeur tout carrément ou bien yo dit tête yo pas souhaité retourner à mener des opérations ou bien faire des interventions dans des conditions pareilles, ça n'a qu'à assimiler en sorte de découragement.
3: Justement, c'est parmi retombées néfastes et qui ont fait une expérience à eux. Et à deux là-dedans qui expliquaient nous que parfois qu'on a envie d'abandonner l'institution. Et bien, jusqu'à présent, M. Togun qui expliquait nous que depuis 2022, li te viv de eksperyans si pou sa prezan li toujou animé par anvi pou li ki te institisyon bien ki peke nou tou pafwa le yo antre la kayou yo sanse detache avek antouraj yo li repli sou swa pa solman avek fam yo men tou menm avek institisyon yo bon nivou atachman. Donc voilà, c'est ça, il va expliquer nous. Si pas les notes, il y avait un cas de travail, ça.
2: Des policiers qui expliquaient, ils ont fait des batailles, ils ont sauvé de justesse, ils ont fait des erreurs, ils ont fait au moins qu'ils perdu la vie, ils ont fait tout, qui dit, ouais, les gens qui ont tiré contre eux, c'est des petits gens. Ok, dans le bas âge, et les regarder, ils ont obligé de faire choix entre sauver la vie par eux. Tirer sous tout monde dans tout, vous comprenez? Donc, ça c'est autant d'expériences, ok, que policiers ont fait sur le terrain, qui ont jugé terrifiant. Mais et après, les policiers ça ont fait une bataille dans conditions ça, ont fait un coup de balle à bandit, ou bientôt ils ont sauvé de justesse, ou bientôt ils ont attaqué, ils ont gardé frère d'âme, ils ont tombé en bagé, ou soit ils ont pas qu'à faire rien, bandit, ils ont pas connu, ils ont foncé le bagage. Qui sa institution en bon côté pâle lui-même li mettait comme mécanisme pour accompagner policiers ça yo pour éviter que santé mentale yo affecte grandement.
3: 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de une opération de vérification. Et nous devons mentionner Johnny en 2016 Ivo Poste réalisé un travail il a regardé les conditions de travail policier. Et un aspect que nous avons gardé en travail, ça, c'est que pour 16 000 policiers qui étaient gagnés dans le pays, ça, il y a seulement un bureau. Et un bureau qui gagne seulement un seul psychologue pour 16 000 policiers. Donc voilà, c'est ça la situation pour les policiers.
2: Écoutez, et Wesker, maintenant au niveau de l'institution policière, est-ce que ça laisse une préoccupation? Moi, je connais deux syndicats dans la police là. Est-ce que ils ont montré qu'un sujet comme ça a intéressé hein? La santé mentale de nos policiers, la situation psychologique soulevée de chaque grain policier dans l'institution, dans le contexte d'insécurité de Goussanier là. Si oui, et qui ça, yo dit nous que yo fait comme plaidoyer, comme ça, on prend comme initiative pour au moins capable de sensibiliser au commandement de la police là sous nécessité pour bail policier ou assistance et psychologique. À la dimension de ça n'y est comme réalité sécuritaire aujourd'hui.
3: Ok. Dans le travail, ça, il y a beaucoup de parler à deux responsables syndicats au niveau PNH là. Et nous avons parlé avec Médec Pia, qui est porte-parole adjoint et Sinapoa. Sinapoa, c'est le syndicat des policiers haïtiens qui dit nous que le bureau qui est chargé aux responsables de santé mentale là, et pour lui-même, c'est un bureau qui a servi seulement aux responsables et qui tout servi de policiers, mais c'est vraiment de policiers qui bénéficient de la compétence politique. Lisez-nous que dans le niveau Sinapoa, c'est l'icône de policiers blessés et dans quatre travailleurs qui, d'après même, bénéficient en prise en charge psychologique, mais malheureusement qui n'est pas arrivé et bénéficier. Nous avons parlé tout avec Gary Jean-Baptiste, qui est responsable SPNH 17, qui est le syndicat national des policiers haïtiens, qui dit nous, la situation ça, nous préoccuper SPNH 17 et que y a plusieurs notes qui ont été publiées sous question déjà. Donc, c'est une situation qui interpelle les syndicats SAIO et déjà, ils ont dénoncé absence et accompagnement ça, pour les policiers. Donc, voilà.
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2: 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Ils ont changé humeur, ils ont changé comportement avec les gens qui sont entourage yo, avec la famille, yo, etc. Mettez sous le problème que vous avez déjà gagné dans l'institution. Conditions de travail, problème salaire, etc. Donc, les policiers, généralement, ils sont chimériques. 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
0: Sans transition, nous allons recevoir deux employés DGI, Jean-Médez Lazare et Cléoma Bien-Aimé. 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

0: Amis auditeurs, salut. Vous écoutez l'organisation de prière Un pain de vie du centre de la Floride au numéro 302-202-11-10, extension 80-04-98, chaque jour, du lundi au vendredi, 6h AM, 11h AM et 11h PM, dirigé par la sœur Ocléane Honoré et ses collaborateurs depuis Spring Valley, New York, ayant un collège de directeurs, M. Fritz Aristide, M. Jodel Aristide, chaque jour, du lundi au vendredi, midi, 1h PM. Nous vous remercions de ce que vous nous permettez d'entrer chez vous en vue d'assiéger ensemble le trône de la grâce. Nous bénissons le Dieu Trinitaire, Père, Fils et Saint-Esprit, qui tient dans sa main l'âme de tout ce qui vit, le souffle de toute chair d'homme. En lui, nous avons la vie, le mouvement et l'être. Car à tous ceux qui l'ont reçu et à ceux qui croient en son nom, Jésus-Christ a donné le pouvoir de devenir enfant de Dieu. Merci de nous rejoindre et bonne audition.
1: Gloire à Dieu.
2: C'est dans sa main que Dieu me tient.

Psaume 63. Ô Dieu, tu es mon Dieu, je te cherche, mon âme a soif de toi. Mon corps soupire après toi dans une terre aride, desséchée sans eau. Ainsi, je te contemple dans le sanctuaire pour voir ta puissance et ta gloire. Car ta bonté vaut mieux que la vie. Mes lèvres célèbrent tes louanges. Je te bénirai dans toute ma vie. J'élèverai mes mains en ton nom. Mon âme sera rassasiée comme le mets gras et succulent. Et avec des cris de joie, sur les lèvres, ma bouche te célébrera. Lorsque je pense à toi sur ma couche, je médite sur toi pendant les veilles de la nuit. Quand tu es mon secours et je suis dans l'allégresse à l'ombre de tes ailes. Mon âme est attachée à toi, ta droite me soutient. Mais ceux qui cherchent à m'ôter la vie iront dans les profondeurs de la terre. Ils seront livrés au glaive, ils seront la proie des chacals, et le roi se réjouira en Dieu. Quiconque jure en lui s'en glorifiera, car la bouche des menteurs sera fermée. Alléluia. Merci Seigneur. Gloire à Dieu. 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
3: Alléluia. Famille des ondes de la radio Gouffe FM, que la grâce et la paix vous soient données de la part de Dieu, notre Père. Nous saluons le directeur de la radio, le frère Fils Aristide, le frère Jodel Aristide. Nous saluons les animateurs, tous les amis internautes, nous saluons dans le nom de Jésus. Nous saluons le ministère Pain de Vie, spécialement, Sayo qui était en mission aujourd'hui, qui travaille dans Chansa. Nous saluons la sœur Christiane Méritez, la sœur Onis Honorée. Nous saluons la sœur Auclène Honorée et toutes les autres amis qui t'attendent dans le moment ça. 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